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0: 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Il est 21h aux Antilles,
1: 3h en métropole. 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

0: 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Il est 22h aux Antilles,
1: 4h en métropole. 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

0: 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Il est 23h aux Antilles,
1: 5h en métropole. 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

0: 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Il est minuit aux Antilles.
1: 6h en métropole. 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

0: 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Il est 1h aux Antilles.
1: 7h en métropole. 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
3: Bonsoir, l'incendie en Gironde, 3 points chauds ont été identifiés par les sapeurs-pompiers ce matin. Il s'agit du Grand Croc, une plage de l'Ège Cap Ferré où une importante reprise a été signalée, du secteur de Marcheprime-Sestas ainsi que du camp militaire de Souges. 2200 sapeurs-pompiers sont toujours engagés dans le département. 224 000 personnes ont été évacuées depuis le début des opérations. Le ministre du Travail et des Solidarités, Jean-Pierre Farandou, a annoncé aujourd'hui que 500 entreprises touchées par les incendies dans le sud-ouest ont demandé un recours à l'activité partielle pour leurs employés. Il a précisé que les indemnités vont arriver début août. Autre mesure mise en place par le gouvernement, le décalage du paiement de certaines charges jusqu'à 12 mois. Selon la Chambre de commerce et d'industrie de Gironde, 13 000 entreprises ont été évacuées en raison des flammes. Le Premier ministre Sébastien Lecornu a réuni lundi les principales banques françaises pour leur demander de concéder des emprunts aux candidats à la présidentielle de 2027, y compris Marine Le Pen, qui peine à obtenir un prêt en France. L'objectif poursuivi par Matignon est d'éviter que certains politiques se tournent vers des banques étrangères, comme ce fut le cas pour le Rassemblement National en 2014 et 2022. Les accidents mortels sur autoroute sont repartis à la hausse en 2025 après avoir atteint un niveau historiquement bas. En 2024, 144 accidents mortels ont été recensés sur autoroute à péage en l'an dernier, soit 30 de plus qu'en 2024. C'est ce qu'a indiqué l'Association des sociétés françaises d'autoroute dans son bilan sécurité 2025. Le nombre de morts a augmenté de 26% en conséquence, avec 162 personnes tuées en 2025 contre 129 en 2024. C'est la fin de ce flash.
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1: Et en ce jeudi 30 juillet, bonne fête aux Juliettes. Les béliers, vous voudrez tout, tout de suite. Les taureaux célibataires, vous risquez de vous bercer d'illusions sur une éventuelle nouvelle histoire. Gémeaux, montrez-vous motivé, volontaire, et vos chances de réussite grandiront. Cancer, sans doute la passion vous rendra-t-elle trop possessif. Les lions, vous vous donnerez beaucoup de mal pour prendre des contacts et nouer des relations utiles à votre carrière. Vierge, vous avez tout intérêt à afficher un dynamisme plus marqué si vous souhaitez convaincre vos interlocuteurs. Balance, vous risquez d'être ensorcelé par la personne que vous vouliez séduire. Scorpion, la confiance ne se gagnera pas uniquement par vos arguments, mais aussi par l'énergie et l'assurance que vous dégagerez. Sagittaire, vos efforts paieront bientôt, soyez patient. Les Capricornes en couple, vous évoluerez dans une ambiance sereine mais assez routinière. Les Verseaux, vous pourriez avoir de nouveaux projets en tête, surtout si vous êtes célibataire. Enfin les Poissons, les astres vous mèneront la vie dure aujourd'hui. Bonne journée et à demain.
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0: 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Il est 2h aux Antilles,
1: 8h en métropole. 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

0: 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Il est 3h aux Antilles,
1: 9h en métropole. 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

0: 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Il est 4h aux Antilles.
1: 10h en métropole. 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

0: 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Il est 5h aux Antilles,
1: 11h en métropole. 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

0: 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Il est 6h aux Antilles.
1: Midi en métropole. 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
3: Bonsoir, l'incendie en Gironde, 3 points chauds ont été identifiés par les sapeurs-pompiers ce matin. Il s'agit du Grand Croc, une plage de l'Age Cap Ferré où une importante reprise a été signalée, du secteur de Marcheprime Sestas ainsi que du camp militaire de Souge. 2200 sapeurs-pompiers sont toujours engagés dans le département. 224 000 personnes ont été évacuées depuis le début des opérations. Le ministre du Travail et des Solidarités, Jean-Pierre Farandou, a annoncé aujourd'hui que 500 entreprises touchées par les incendies dans le sud-ouest ont demandé un recours à l'activité partielle pour leurs employés. Il a précisé que les indemnités vont arriver début août. Autre mesure mise en place par le gouvernement, le décalage du paiement de certaines charges jusqu'à 12 mois. Selon la Chambre de commerce et d'industrie de Gironde, 13 000 entreprises ont été évacuées en raison des flammes. Le Premier ministre Sébastien Lecornu a réuni lundi les principales banques françaises pour leur demander de concéder des emprunts aux candidats à la présidentielle de 2027, y compris Marine Le Pen, qui peine à obtenir un prêt en France. L'objectif poursuivi par Matignon et d'éviter que certains politiques se tournent vers des banques étrangères, comme ce fut le cas pour le Rassemblement National en 2014 et 2022. Les accidents mortels sur autoroute sont repartis à la hausse en 2025 après avoir atteint un niveau historiquement bas. En 2024, 144 accidents mortels ont été recensés sur autoroute à péage en l'an dernier, soit 30 de plus qu'en 2024. C'est ce qu'a indiqué l'Association des sociétés françaises d'autoroute dans son bilan sécurité 2025. Le nombre de morts a augmenté de 26% en conséquence, avec 162 personnes tuées en 2025 contre 129 en 2024. C'est la fin de ce flash.
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1: Et en ce jeudi 30 juillet, bonne fête aux Juliettes. Les béliers, vous voudrez tout, tout de suite. Les taureaux célibataires, vous risquez de vous bercer d'illusions sur une éventuelle nouvelle histoire. Gémeaux, montrez-vous motivé, volontaire, et vos chances de réussite grandiront. Cancer, sans doute la passion vous rendra-t-elle trop possessif. Les lions, vous vous donnerez beaucoup de mal pour prendre des contacts et nouer des relations utiles à votre carrière. Vierge, vous avez tout intérêt à afficher un dynamisme plus marqué si vous souhaitez convaincre vos interlocuteurs. Balance, vous risquez d'être ensorcelé par la personne que vous vouliez séduire. Scorpion, la confiance ne se gagnera pas uniquement par vos arguments, mais aussi par l'énergie et l'assurance que vous dégagerez. Sagittaire, vos efforts paieront bientôt, soyez patient. Les Capricornes en couple, vous évoluerez dans une ambiance sereine mais assez routinière. Les Verseaux, vous pourriez avoir de nouveaux projets en tête, surtout si vous êtes célibataire. Enfin les Poissons, les astres vous mèneront la vie dure aujourd'hui. Bonne journée et à demain.
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0: 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Il est 7h aux Antilles,
1: 13h en métropole. 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
3: Bonsoir. L'incendie en Gironde. Trois points chauds ont été identifiés par les sapeurs-pompiers ce matin. Il s'agit du Grand Croc, une plage de l'Age Cap Ferré où une importante reprise a été signalée, du secteur de Marcheprime-Sestas ainsi que du camp militaire de Souges. 2200 sapeurs-pompiers sont toujours engagés dans le département. 224 000 personnes ont été évacuées depuis le début des opérations. Le ministre du Travail et des Solidarités, Jean-Pierre Farandou, a annoncé aujourd'hui que 500 entreprises touchées par les incendies dans le sud-ouest ont demandé en recours à l'activité partielle pour leurs employés. Il a précisé que les indemnités vont arriver début août. Autre mesure mise en place par le gouvernement, le décalage du paiement de certaines charges jusqu'à 12 mois. Selon la Chambre de commerce et d'industrie de Gironde, 13 000 entreprises ont été évacuées en raison des flammes. Le Premier ministre Sébastien Lecornu a réuni lundi les principales banques françaises pour leur demander de concéder des emprunts aux candidats à la présidentielle de 2027, y compris Marine Le Pen, qui peine à obtenir un prêt en France. L'objectif poursuivi par Matignon est d'éviter que certains politiques se tournent vers des banques étrangères, comme ce fut le cas pour le Rassemblement National en 2014 et 2022. Les accidents mortels sur autoroute sont repartis à la hausse en 2025 après avoir atteint un niveau historiquement bas. En 2024, 144 accidents mortels ont été recensés sur autoroute à péage en l'an dernier, soit 30 de plus qu'en 2024. C'est ce qu'a indiqué l'Association des sociétés françaises d'autoroute dans son bilan Sécurité 2025. Le nombre de morts a augmenté de 26% en conséquence, avec 162 personnes tuées en 2025 contre 129 en 2024. C'est la fin de ce flash.
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1: Et en ce jeudi 30 juillet, bonne fête aux Juliettes. Les béliers, vous voudrez tout, tout de suite. Les taureaux célibataires, vous risquez de vous bercer d'illusions sur une éventuelle nouvelle histoire. Gémeaux, montrez-vous motivés, volontaires, et vos chances de réussite grandiront. Cancer, sans doute la passion vous rendra-t-elle trop possessif. Les lions, vous vous donnerez beaucoup de mal pour prendre des contacts et nouer des relations utiles à votre carrière. Vierge, vous avez tout intérêt à afficher un dynamisme plus marqué si vous souhaitez convaincre vos interlocuteurs. Balance, vous risquez d'être ensorcelé par la personne que vous vouliez séduire. Scorpion, la confiance ne se gagnera pas uniquement par vos arguments, mais aussi par l'énergie et l'assurance que vous dégagerez. Sagittaire, vos efforts paieront bientôt, soyez patient. Les Capricornes en couple, vous évoluerez dans une ambiance sereine mais assez routinière. Les Verseaux, vous pourriez avoir de nouveaux projets en tête, surtout si vous êtes célibataire. Enfin les Poissons, les astres vous mèneront la vie dure aujourd'hui. Bonne journée et à demain.
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0: 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Il est 8h aux Antilles,
1: 14h en métropole. 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

0: 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Il est 9h aux Antilles,
1: 15h en métropole. 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
3: Bonsoir, l'incendie en Gironde, 3 points chauds ont été identifiés par les sapeurs-pompiers ce matin. Il s'agit du Grand Crau, une plage de l'Ège Cap Ferré où une importante reprise a été signalée, du secteur de Marcheprime-Sestas ainsi que du camp militaire de Souges. 2200 sapeurs-pompiers sont toujours engagés dans le département, 224 000 personnes ont été évacuées depuis le début des opérations. Le ministre du Travail et des Solidarités, Jean-Pierre Farandou, a annoncé aujourd'hui que 500 entreprises touchées par les incendies dans le sud-ouest ont demandé un recours à l'activité partielle pour leurs employés. Il a précisé que les indemnités vont arriver début août. Autre mesure mise en place par le gouvernement, le décalage du paiement de certaines charges jusqu'à 12 mois. Selon la Chambre de commerce et d'industrie de Gironde, 13 000 entreprises ont été évacuées en raison des flammes. Le Premier ministre Sébastien Lecornu a réuni lundi les principales banques françaises pour leur demander de concéder des emprunts aux candidats à la présidentielle de 2027, y compris Marine Le Pen, qui peine à obtenir un prêt en France. L'objectif poursuivi par Matignon et d'éviter que certains politiques se tournent vers des banques étrangères, comme ce fut le cas pour le Rassemblement National en 2014 et 2022. Les accidents mortels sur autoroute sont repartis à la hausse en 2025 après avoir atteint un niveau historiquement bas en 2024. 144 accidents mortels ont été recensés sur autoroute à péage en l'an dernier, soit 30 de plus qu'en 2024. C'est ce qu'a indiqué l'Association des sociétés françaises d'autoroutes dans son bilan sécurité 2025. Le nombre de morts a augmenté de 26% en conséquence, avec 162 personnes tuées en 2025 contre 129 en 2024. C'est la fin de ce flash.
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0: 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Il est 10h aux Antilles.
1: 16h en métropole. 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

0: 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Il est 11h aux Antilles,
1: 17h en métropole. 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

0: 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Il est midi aux Antilles.
1: 18h en métropole. 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
3: Bonsoir, l'incendie en Gironde, 3 points chauds ont été identifiés par les sapeurs-pompiers ce matin. Il s'agit du Grand Crau, une plage de l'Ège Cap Ferré où une importante reprise a été signalée, du secteur de Marcheprime Sestas ainsi que du camp militaire de Souge. 2200 sapeurs-pompiers sont toujours engagés dans le département. 224 000 personnes ont été évacuées depuis le début des opérations. Le ministre du Travail et des Solidarités, Jean-Pierre Farandou, a annoncé aujourd'hui que 500 entreprises touchées par les incendies dans le sud-ouest ont demandé un recours à l'activité partielle pour leurs employés. Il a précisé que les indemnités vont arriver début août. Autre mesure mise en place par le gouvernement, le décalage du paiement de certaines charges jusqu'à 12 mois. Selon la Chambre de commerce et d'industrie de Gironde, 13 000 entreprises ont été évacuées en raison des flammes. Le Premier ministre Sébastien Lecornu a réuni lundi les principales banques françaises pour leur demander de concéder des emprunts aux candidats à la présidentielle de 2027, y compris Marine Le Pen, qui peine à obtenir un prêt en France. L'objectif poursuivi par Matignon et d'éviter que certains politiques se tournent vers des banques étrangères, comme ce fut le cas pour le Rassemblement National en 2014 et 2022. Les accidents mortels sur autoroute sont repartis à la hausse en 2025 après avoir atteint un niveau historiquement bas. En 2024, 144 accidents mortels ont été recensés sur autoroute à péage en l'an dernier, soit 30 de plus qu'en 2024. C'est ce qu'a indiqué l'Association des sociétés françaises d'autoroute dans son bilan sécurité 2025. Le nombre de morts a augmenté de 26% en conséquence, avec 162 personnes tuées en 2025 contre 129 en 2024. C'est la fin de ce flash.
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0: 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Il est 13h aux Antilles,
1: 19h en métropole. 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

0: 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Il est 14h aux Antilles,
1: 20h en métropole. 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

0: 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Il est 15h aux Antilles.
1: 21h en métropole. 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
3: Bonsoir. L'incendie en Gironde. Trois points chauds ont été identifiés par les sapeurs-pompiers ce matin. Il s'agit du Grand Crau, une plage de l'Age Cap Ferré où une importante reprise a été signalée, du secteur de Marcheprime Sestas ainsi que du camp militaire de Souge. 2200 sapeurs-pompiers sont toujours engagés dans le département. 224 000 personnes ont été évacuées depuis le début des opérations. Le ministre du Travail et des Solidarités, Jean-Pierre Farandou, a annoncé aujourd'hui que 500 entreprises touchées par les incendies dans le sud-ouest ont demandé un recours à l'activité partielle pour leurs employés. Il a précisé que les indemnités vont arriver début août. Autre mesure mise en place par le gouvernement, le décalage du paiement de certaines charges jusqu'à 12 mois. Selon la Chambre de commerce et d'industrie de Gironde, 13 000 entreprises ont été évacuées en raison des flammes. Le Premier ministre Sébastien Lecornu a réuni lundi les principales banques françaises pour leur demander de concéder des emprunts aux candidats à la présidentielle de 2027, y compris Marine Le Pen, qui peine à obtenir un prêt en France. L'objectif poursuivi par Matignon et d'éviter que certains politiques se tournent vers des banques étrangères, comme ce fut le cas pour le Rassemblement National en 2014 et 2022. Les accidents mortels sur autoroute sont repartis à la hausse en 2025 après avoir atteint un niveau historiquement bas en 2024. 144 accidents mortels ont été recensés sur autoroute à péage en l'an dernier, soit 30 de plus qu'en 2024. C'est ce qu'a indiqué l'Association des sociétés françaises d'autoroute dans son bilan sécurité 2025. Le nombre de morts a augmenté de 26% en conséquence, avec 162 personnes tuées en 2025 contre 129 en 2024. C'est la fin de ce flash.
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0: 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Il est 16h aux Antilles,
1: 22h en métropole. 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

0: 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Il est 17h aux Antilles,
1: 23h en métropole. 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

0: 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Il est 18h aux Antilles.
1: Minuit en métropole. 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
3: Bonsoir, l'incendie en Gironde. Trois points chauds ont été identifiés par les sapeurs-pompiers ce matin. Il s'agit du Grand Croc, une plage de l'Ège Cap Ferré où une importante reprise a été signalée, du secteur de Marcheprime-Sestas ainsi que du camp militaire de Souges. 2200 sapeurs-pompiers sont toujours engagés dans le département. 224 000 personnes ont été évacuées depuis le début des opérations. Le ministre du Travail et des Solidarités, Jean-Pierre Farandou, a annoncé aujourd'hui que 500 entreprises touchées par les incendies dans le sud-ouest ont demandé un recours à l'activité partielle pour leurs employés. Il a précisé que les indemnités vont arriver début août. Autre mesure mise en place par le gouvernement, le décalage du paiement de certaines charges jusqu'à 12 mois. Selon la Chambre de commerce et d'industrie de Gironde, 13 000 entreprises ont été évacuées en raison des flammes. Le Premier ministre Sébastien Lecornu a réuni lundi les principales banques françaises pour leur demander de concéder des emprunts aux candidats à la présidentielle de 2027, y compris Marine Le Pen, qui peine à obtenir un prêt en France. L'objectif poursuivi par Matignon et d'éviter que certains politiques se tournent vers des banques étrangères, comme ce fut le cas pour le Rassemblement National en 2014 et 2022. Les accidents mortels sur autoroute sont repartis à la hausse en 2025 après avoir atteint un niveau historiquement bas. En 2024, 144 accidents mortels ont été recensés sur autoroute à péage en l'an dernier, soit 30 de plus qu'en 2024. C'est ce qu'a indiqué l'Association des sociétés françaises d'autoroute dans son bilan Sécurité 2025. Le nombre de morts a augmenté de 26% en conséquence, avec 162 personnes tuées en 2025 contre 129 en 2024. C'est la fin de ce flash.
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0: 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Il est 19h aux Antilles.
1: 1h en métropole. 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

0: 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Il est 20h aux Antilles,
1: 2h en métropole. 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